mordre à l'irrité. Mais ne vous inquiétez pas. C'est l'emploi du ton. Soi-disant.